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3: Bonjour à tous, vous êtes dans Moshi, votre douce bouchée d'animés japonais. Aujourd'hui, je vous parle de l'animé One Piece de Eiichiro Oda, dont la version manga est la plus vendue au monde. Elle est sortie en 1997 et adaptée l'année suivante pour le petit écran. Mais quelle est la raison de cette notoriété qui ne s'est jamais essoufflée depuis plus de 20 ans? C'est ce que nous allons voir dans cette chronique. Mais d'abord, One Piece, de quoi ça parle?
4: Fortune, gloire et pouvoir. Cet homme avait amassé toutes les richesses du monde. Son nom, Gold Roger, roi des pirates. Ses dernières paroles incitèrent les hommes de toute la planète à s'aventurer en mer. Mon trésor, je vous le laisse si vous voulez. Trouvez-le. Je l'ai laissé quelque part dans ce monde. Tous se lancèrent sur la route de Grand Line, dans l'espoir de mettre la main sur ce fameux trésor. Le monde entier connut alors une grande vague de piraterie.
3: Dans un monde imaginaire, dominé par 5 océans, l'âge d'or de la piraterie règne en maître. Aventure et liberté sont les mots d'ordre d'une nouvelle génération de pirates. Monkey D. Luffy, notre héros, acquiert des capacités élastiques après avoir mangé un fruit du démon, le fruit du gom-gom, au pouvoir du caoutchouc. Il croisera, tout au long de son aventure, d'autres personnes ayant consommé des fruits au pouvoir extraordinaire et varié.
5: Les fruits du démon. La légende raconte que celui qui mange un fruit du démon s'approprie un pouvoir extraordinaire, comme par exemple celui de provoquer des incendies ou les tsunamis ravageant absolument tout sur leur passage. On raconte beaucoup de choses sur ces fruits du démon, mais en réalité on ne sait pas exactement d'où provient leur immense pouvoir.
3: Depuis son enfance, Luffy poursuit un seul rêve, devenir le roi des pirates en trouvant le légendaire trésor du grand Gold Roger, le One Piece.
2: Je m'appelle Monkey D. Luffy. Et vous verrez, le roi des pirates, ce sera moi!
3: Pour y parvenir, il doit se procurer un navire et rassembler un équipage. C'est ainsi qu'il s'entoure de compagnons hauts en couleur. Ensemble, ils sillonnent les mers, affrontent des adversaires redoutables, luttent contre l'injustice et viennent en aide aux opprimés. Chacun des membres de l'équipage du chapeau de paille, nommé ainsi en hommage à la coiffe emblématique de Luffy, poursuit son propre rêve.
6: Je suis un homme d'honneur, Luffy, je t'ai donné ma parole. Tu vois, je me bats contre la marine et ça fait de moi un vrai pirate. Je fais équipe avec toi maintenant. Mais il faut que tu saches une chose. Je me suis fixé un but et je ferai tout ce qui est en mon pouvoir pour l'atteindre.
2: Ah oui? De quoi il s'agit?
6: Je veux devenir le plus grand manieur de sabre du monde.
3: Ensemble, ils naviguent dans un univers marqué par la corruption du gouvernement mondial et l'oppression des peuples. Cet équipage grandira tout au long de l'aventure. Visuellement, on est plutôt sur un animé old school avec des dessins assez simples. Le trait est exagéré et parfois caricatural. Eiichiro Oda a opté pour un style de dessin qui amplifie les expressions faciales et les gestes, ce qui confère au personnage une forte expressivité. Les visages s'étirent, les yeux et les bouches se déforment pour accentuer les émotions, créant un style immédiatement reconnaissable. Quand les personnages pleurent par exemple, ça coule de partout, des yeux, du nez...
7: Je sais bien que je vous fais honte. Je sais bien que je vous ai envoyé promener en disant que je quittais l'équipe, mais... Est-ce que vous accepteriez de me reprendre à vos côtés, s'il vous plaît? Je vous en supplie.
3: Ce choix visuel amplifie l'humour, le drame et l'intensité de chaque scène et nous plonge dans un tourbillon d'émotions. On remarquera une évolution des dessins au fil des saisons grâce aux nouvelles technologies des studios. Et oui, l'animé est diffusé depuis 1998. Concernant l'univers musical, les génériques de One Piece ont marqué des générations de fans. Pour le reste, on est sur des compositions orchestrales énergiques, épiques et variées au service du récit d'aventure. Vous trouverez également des morceaux emblématiques qui vous resteront dans la tête, comme le Bon Rhum de Bings, qui est bien plus qu'une simple chanson dans l'univers de One Piece. Elle incarne l'esprit des pirates, leur amour de la liberté et leur acceptation des risques de la vie en mer. Cette chanson est empreinte d'une mélancolie douce amère. Ses paroles parlent d'aventure et de camaraderie, tout en rappelant les aléas de la vie de pirate.

0: Si votre adolescent est devant One Piece et que vous y jetez un œil, à première vue, vous allez vous dire « c'est quoi cette violence ?» Eh bien, mon conseil, ne vous arrêtez pas à ce que vous voyez et installez-vous à côté de votre enfant et regardez. Cet animé est beaucoup plus qu'une simple histoire de pirates qui se bastonnent. On reproche aussi souvent au manga, et à One Piece en particulier, de représenter les femmes de manière très sexualisée. Ce n'est pas infondé. Mais pour ma part, ayant grandi avec les animés japonais diffusés par le Club Dorothée, ce qui m'a surtout marqué, c'est que chaque fois qu'un personnage masculin adopte un comportement déplacé envers une femme, il se prend une claque, voire un coup de marteau. Et ça me fait toujours autant mourir de rire.
1: Mademoiselle, voulez-vous me montrer votre culotte ?
2: Jamais la vie !
0: En matière de diversité, One Piece ne se prive pas non plus. On y trouve des personnages de toutes origines, des personnes transgenres et des peuples aux cultures très variées. Cet animé est à mes yeux la meilleure série, toute confondue, que j'ai suivie de toute ma vie et j'en ai regardé un tas. Alors qu'est-ce qui fait qu'une fois plongé dans cette aventure, il est impossible de décrocher ? One Piece, ce n'est pas simplement une histoire de pirates en quête de trésors. C'est une célébration de l'amitié et de la liberté, une œuvre profondément humaine. Luffy serait prêt à tout, même à risquer sa vie pour protéger ses amis. Au fur et à mesure de son aventure, notre héros se constitue bien plus qu'un équipage, une famille. Chaque membre y trouvant sa place avec ses propres rêves et aspirations. Ils se soutiennent et se font confiance de façon inconditionnelle, rappelant combien il est essentiel d'avoir un entourage qui nous pousse à poursuivre nos rêves, aussi fous soient-ils. Le monde de One Piece est d'une complexité rare. Oda réussit à nous offrir un univers en perpétuelle évolution où chaque détail, même minuscule, peut avoir une importance capitale des centaines d'épisodes plus tard. Les personnages secondaires évoluent, les ennemis reviennent et la géopolitique de cet univers de pirates prend des tournures surprenantes. On y découvre des thématiques variées comme la révolution, la morale de la guerre ou encore l'injustice climatique, des éléments qui parlent également aux adultes. Cet animé nous enseigne que les valeurs de liberté et de justice ne sont pas acquises d'avance. Elles se conquièrent, se revendiquent et se défendent, souvent avec des sacrifices. Luffy est un personnage insouciant et tenace. Il n'est absolument pas en quête de pouvoir. Il prône la liberté et sa seule règle est de vivre pleinement selon ses propres idéaux. Au-delà du voyage initiatique, cet animé nous rappelle qu'il n'est jamais trop tard pour rêver et pour lutter pour ses valeurs. Dans un monde où la liberté est parfois restreinte et les rêves brisés par les réalités sociales, économiques ou politiques, One Piece nous rappelle également que nous pouvons être acteurs de notre propre histoire. Alors, prêt à prendre le large ? Vous aussi, pour suivre l'équipage au chapeau de paille et vous laisser porter par les aventures d'un groupe de pirates pas comme les autres ? Je ne vous cache pas que vous êtes parti pour un paquet d'heures de visionnage, puisque One Piece compte plus de 1000 épisodes à ce jour. Vous pouvez retrouver cette chronique sur graffitiradio.fr. Quant à moi, je vous retrouve bientôt pour parler, cette fois-ci, d'un long métrage animé où il sera question de solitude et de reconstruction.
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1: La Maki, le rassemblement des maisons de quartier de La Roche-sur-Yon, vous donne rendez-vous chaque semaine sur les bonnes ondes de Graffiti pour nous présenter leurs animations, les événements qui s'organisent dans les quartiers de La Roche-sur-Yon. Et nous allons partir direction le quartier Liberté en compagnie de Hélène. Bonjour Hélène.
2: Bonjour Bastien.
1: Quartier Liberté qui évidemment fête l'été comme beaucoup d'autres quartiers effectivement, mais avec ce petit truc en plus, notamment pour ce 27 août, les fameuses tablées estivales de la Lib nous attendent. Qu'est-ce qui se prépare dans les parages, Hélène ?
2: Alors, nos tablées estivales, c'est un principe de convivialité. Donc, il y a des tables installées place de la Liberté. Vous emmenez votre pique-nique, vous emmenez vos grillades, on met des planches à disposition, vous faites griller votre viande. Et pendant que vous mangez, vous aurez un concert. Donc, le 27 août, ce sont les Jackies Sociaux, donc un groupe de La Roche.
1: Que l'on connaît bien, qui sont déjà passés par chez nous. Donc les Jackies, c'est validé par Graffiti, vous pouvez y aller.
2: Super, donc des chansons rythmées, festives, aux influences reggae et java punk.
1: Si vous aimez les reprises, les covers par exemple, c'est exactement le rendez-vous à pas manquer. Ouais.
2: Eh bien, venez nous rejoindre donc pour un moment festif en compagnie des Jackies Sociaux le 27 août.
1: Ah, ça, c'est pour les tablées estivales, ça, c'est pour le côté pique-nique, ambiance musicale. Mais après, eh ben, on va se déplacer un petit peu et il va y avoir un petit bonus. Pourquoi petit ? Il va être gros, ce bonus, puisqu'il va s'agir des écrans vagabonds qui s'installent dans le quartier Liberté. Qu'est-ce qui nous attend alors, Hélène ?
2: Alors, les écrans vagabonds, ce soir-là, donc à 22h, on vous donne rendez-vous dans le quartier pour la diffusion du film Partir un jour, un film avec Juliette Armanet où il y a du chant, en fait. Donc, on vous donne rendez-vous pour la diffusion du film. Vous ramenez vos couvertures si vous avez peur d'avoir froid. Il y aura des chaises, il y aura des transats. Vous vous installez et puis vous vous laissez porter par le film.
1: Et puis, bon, juste après le bon gueuleton qu'on aurait eu juste avant, ce sera parfait. Rappelons que cette diffusion de film se fait en partenariat avec le cinéma Le Concorde de La Roche-sur-Yon qui participe à l'événement qui devait avoir lieu un peu plus tôt, c'était prévu pour le mois de juillet, puis finalement football oblige, tiens pourquoi pas, on se fait plaisir au mois d'août, et vous avez bien raison. Donc ces écrans vagabonds nous attendent ce 27 août avec les tablées estivales de la Lib. Vous pouvez donc profiter de cette idée de sortie pour le 27 août, c'est un jeudi soir. Que dire de plus, Hélène, sur cet événement ? Venez nombreux et nombreux.
2: Voilà, venez passer un moment agréable à la Liberté. Venez passer les portes de notre quartier. Vous verrez, on y est bien. C'est un esprit familial et convivial. Et
1: n'hésitez pas. Merci beaucoup, Hélène. Et je te souhaite un très bel été. À bientôt.
2: Merci, Bastien.

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8: Bienvenue dans ma bibliothèque. Aujourd'hui, je vais vous donner trois bonnes raisons de lire le roman Tressaillir de Maria Pourchet, un livre paru chez Stock. Il fait partie de la rentrée littéraire 2025. Tressaillir, Maria Pourchet a le génie des titres. J'avais lu et aimé deux autres romans d'elle, Feu et puis Western. Deux beaux titres, hein, là encore. Mais je trouve que Tressaillir convient particulièrement bien à la fois au sujet traité par l'autrice, mais aussi à son écriture. Tressaillir évoque une séparation. Michel, la quarantaine, décide de quitter Sirius, son compagnon. Et bien que ce soit elle qui ait pris la décision de la séparation, elle en souffre affreusement, d'autant qu'elle supporte également très mal de ne plus voir sa fille à temps plein, hein, tous les jours. Ce sujet peut sembler au premier abord assez peu intéressant parce qu'il est tellement banal. Et pourtant, Maria Pourchet, au-delà de sa capacité à décrire l'anatomie d'une séparation, impressionne par son style, mais aussi par l'étrangeté de son univers. Alors, je parlais d'anatomie d'une séparation. Michel évoque les étapes du doute quant à la légitimité de son départ, les étapes du manque liées à la garde partagée de sa fille. Et puis elle insiste également sur l'impression de basculer dans le monde hostile de la solitude, du célibat. Il y a vraiment un impact physique à cette séparation. Donc l'autrice décrit l'insomnie, vraiment les conséquences physiques de cette insomnie, l'eczéma insupportable, la peau écorchée qui dit la perte, la peau qui s'arrache, comme la séparation qui est arrachement. Maria Pourchet, dans son roman, dit à merveille le prix de la liberté, et c'est ce que l'on perçoit très bien dans le passage que je vais vous lire. « Je me suis surprise à attendre le bon moment, à croire qu'il existait. J'ai cherché des phrases inclusives. Nous ne pouvons plus, nous devons, asseyons-nous et parlons. J'ai imaginé des introductions et des prières. Ne crie pas, ne crie pas, je t'en supplie, écoute-moi. » Le temps de poursuivre une préparation mentale, de concevoir la suite, faire les choses bien. Ça n'a servi à rien. À la fin, c'est la chair qui décide. Le mois dernier, ça m'a pété dans les mains. Ça leur a pété à la gueule. Et selon le terme consacré, je suis partie. Partir, c'est pour la galerie. En vérité, on s'arrache. Je me suis arrachée de l'essentiel. De ma fille, de son père, corps irritant mais fraternel, âme distante, mes sœurs. Et la différence entre partir et s'arracher, c'est que l'un des verbes est une boucherie. Alors j'espère que quand j'ai lu, vous avez perçu le style très particulier de Maria Pourchet. Elle a une écriture nerveuse, haletante. Il y a de nombreuses phrases nominales. Et puis quand vous voyez la page, quand vous avez la page sous les yeux, la ponctuation est très importante. Il y a beaucoup de virgules qui donnent ce caractère haché à la phrase. Dans une interview donnée à Totemic à France Inter, le 29 août 2025, l'autrice déclarait « J'écris comme je respire, j'ai le souffle court ». Ce rythme très particulier est vraiment caractéristique du style de l'autrice, du moins dans les trois romans que j'ai lus d'elle. Il transmet l'urgence des sentiments, l'élan de la pensée, l'élan des désirs. Il y a un passage apparemment anodin que j'ai relevé. C'est celui où Sirius, l'ancien compagnon de Michel, s'est caché dans sa voiture pour espionner Michel qui habite à l'hôtel depuis la séparation. Et il visualise de cette manière le départ de Michel. Dans la bande dessinée, ces traces pour montrer l'invisible des mouvements par des traits, des vrilles ou des gouttes, portent un très joli nom. Les émanata. Là, il essaie pour rester éveillé d'imaginer quels émanata dessineraient l'élan du départ de Michel. L'écriture de Maria Pourchet devient ces émanata qui disent à la fois l'élan et l'arrachement du départ d'une femme. Ce mouvement hein, qu'on retrouve justement dans ce titre, Tressaillir. J'aime également beaucoup la manière dont Maria Pourchet détourne, enrichit des expressions populaires. Alors, il y a cette phrase qui m'a marquée, cette phrase où elle épingle Sirius. Hors du bureau, sa vie consiste à se noyer dans une succession de verres d'eau. C'est une image amusante et cruelle à la fois, qui représente bien l'ironie qui traverse le roman. Parce qu'on rit beaucoup, on ricane, on rit en lisant Tressaillir. Il y a des pages très drôles sur les antidépresseurs, oui, je vous assure, des pages drôles sur les antidépresseurs, ça peut exister. Sur une prof de français, mais aussi un prof de français, décidément, très antipathique tous les deux, de manière différente. Mais aussi sur une lycéenne rebelle, où là on sent un petit peu plus de sympathie quand même de la part de l'autrice. Mais alors, ce qui m'a marqué aussi, c'est que l'ironie, l'humour, sont curieusement associés à l'univers mythique du conte. C'est l'assimilation de la narratrice à une biche, qui est le fil rouge du roman. C'est un procédé que Maria Pourchet avait déjà utilisé dans Western, où elle revenait régulièrement sur le lien qu'il y avait entre le Western et puis son roman, le récit, l'histoire racontée. Alors moi j'avais trouvé ça dans Western un peu artificiel, même si j'avais aimé le livre dans son ensemble. Mais dans Tressaillir justement, je trouve que le tressage entre le fil rouge de la biche et puis le récit est au contraire très réussi. La biche, c'est cet animal qui fuit au moindre bruit, qui tressaille de peur. La biche aussi, par son physique, grêle, gracile, c'est la métaphore de la fragilité. Alors aussi la fragilité psychique, qui est celle de la narratrice au moment de la séparation. Puis c'est également la fragilité d'une femme chassée, pourchassée éventuellement par les hommes. La biche habite les forêts. Or, une partie du roman se déroule dans les forêts vosgiennes, que connaît bien l'autrice, puisque Maria Pourchet est originaire d'Épinal. Et la narratrice Michel, comme Maria Pourchet, comme l'autrice, a vécu dans son enfance et une partie de son adolescence dans les Vosges. Je trouve vraiment remarquable la manière dont Maria Pourchet parvient à passer de l'ironie sèche, de phrases qui claquent, à des descriptions féeriques de la nature vosgienne. Je pourrais marcher sur des tapis d'anémone dans les bois. Je sais en prendre plein la vue. Parce que la lumière à cette période est si sûre d'elle qu'elle perce la coupole des arbres, passe sous les branches, et alors l'éclat des sols fleuris renvoie si bien la clarté du ciel que là où les hêtres culminent et se touchent par les cimes, ça ressemble à une cathédrale. Vraiment. Les forêts vosgiennes deviennent le lieu du retour sur les terres de l'enfance, des terres mythiques, qui abritent peut-être des êtres maléfiques, désireux de s'en prendre aux biches apeurées ou à leur progéniture, à moins que ces biches ne soient un peu trop futées, un peu trop lucides pour se laisser attraper, même quand elles tressaillent. Je vous conseille donc Tressaillir, un roman de Maria Pourchet, paru chez Stock. J'espère que comme moi, vous serez fascinés par le curieux tressage entre la description juste et ironique de la séparation d'un couple en 2025, avec les frémissements d'une biche qui vient du fond des forêts vosgiennes. Et puis, vous pouvez retrouver cette chronique sur graffitiradio.fr.
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Il est de toute première instance que les laveries automatiques au coin des rues soient aussi imperturbables que les feux d'arrêt ou de voie libre. Les flics du détercif vous indiqueront la case où il vous sera loisible de laver ce que vous croyez être votre conscience et qui n'est qu'une dépendance de l'ordinateur neurophile qui vous sert de cerveau et...

désespoir est une forme supérieure de la critique. Pour le moment, nous l'appellerons bonheur. Les mots que vous employez n'étant plus les mots, mais une sorte de conduit à travers lequel les analphabètes se font bonne conscience.

Le code civil, nous en parlerons plus tard. 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

mesdames, messieurs, en recevant la distinction dont votre libre académie a bien voulu m'honorer, ma gratitude était d'autant plus profonde que je mesurais à quel point cette récompense dépassait mes mérites personnels. Tout homme, et à plus forte raison, tout artiste, désire être reconnu.

l'amour perpétuel de lui aux autres, à mi-chemin de la beauté dont il ne peut se passer et de la communauté à laquelle il ne peut s'arracher. C'est pourquoi les vrais artistes ne méprisent rien. Ils s'obligent à comprendre au lieu de juger.

0: considérer mon action que comme la mienne et non celle d'un parti où déjà diverses compromissions s'accumulent pour mieux se compromettre ensemble. Je me propose donc seul à la critique comme à l'éloge, sans parti, et pour voir plus loin, sans pays, sans frontières et sans notion de nationalité. Si je dois déclarer la guerre, c'est à la guerre, au nationalisme, à la division et au travail sans joie. Mon autocritique m'amène à vous dire ceci. J'ai touché au jeu politique et mes mains se sont salies. Mais une nouvelle vision vient de m'être donnée qui m'éclaire sur la route à suivre. Possible à repousser. Ainsi, le travail ne sera plus le but de la vie de l'homme que je vous propose de créer, mais bien plutôt l'accomplissement, l'épanouissement de chaque être ou chose qui voit le jour. L'homme libre, libéré, commencera par la suppression de l'homme esclave, de l'homme machine et de la bureaucratie. Supprimer l'impôt, les frontières, les monnaies, mettre à la disposition de tous et sans condition aucune tous les progrès, si l'on peut dire, que la technique peut apporter, me semble le premier devoir à remplir, non par un homme ou un parti, mais par l'ensemble de tous ceux qui voudront bien se convaincre à travers le monde que sans la libération de chaque individu, il n'y aura, pas plus qu'il n'y a jamais eu, de libération non pas seulement des masses, mais massive de l'homme.
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7: Bonsoir, bienvenue dans Ma Bohème, émission sur la poésie, chaque deuxième mercredi du mois, 23e épisode aujourd'hui, et je suis en présence de la chanteuse Cécile Reine. Bonsoir Cécile.
8: Bonsoir Sylvain, très heureuse d'être parmi vous.
7: Tu t'appelles Cécile Reine, Hivernojot.
8: Oui.
7: C'est plutôt vendéen ça, Hivernojot.
8: C'est très très vendéen, c'est mon nom de jeune fille. Je suis originaire de Châlons.
7: Et tu travailles à La Roche-sur-Yon?
8: Oui, depuis bientôt 8 ans.
7: Tu viens nous présenter ton nouvel album, qui est une exploration jazz de 10 chansons de Françoise Hardy.
8: Tout à fait, dont une composition écrite par Stan Laferrière.
7: Très bien. Et cet album, tu l'as enregistré près de Fontenay?
8: Oui, à Fontaine. Ouais.
7: Avec Stan Laferrière en particulier, qui a fait les arrangements, c'est ça?
8: Oui, c'est ça, c'est ça. Stan Laferrière, un titan du jazz et de l'orchestration ici en France et notamment au Pays de la Loire. On a la chance, il habite à Angers et c'est un ami depuis 20 ans avec qui j'ai déjà collaboré une première fois sur un premier album il y a 15 ans.
7: Très
8: avec
7: bien.
8: Ma sœur jumelle, oui.
7: Y a aussi Thomas Mairas.
8: Oui.
7: Au piano?
8: Alors, Thomas Mairas, il sera avec nous sur scène. Mais lors de l'enregistrement, j'avais fait appel à Antoine Hervier Trio. C'est un trio qui est originaire de Poitiers. Et donc, oui, Thomas Mairas, originaire de Nantes, grand pianiste dans la vague nantaise. C'était un nouveau souffle, sachant que, je ne vais pas en rajouter quelques années, mais pourquoi pas, à 43 ans, j'avais eu l'occasion de jouer, de chanter avec son père Alain Mairas, un titan, encore une fois, du jazz. Donc, c'est un lien familial qui est là et qui est fort pour moi ici.
7: Mais c'est super ça. Quand tu as fait l'enregistrement de ton album, c'était avec un quintet, hein, c'est ça?
8: Oui, 7 têtes. En fait, nous sommes assez nombreux et j'ai même commencé par choisir un trio. D'abord, un trio qui joue très bien ensemble, contrebasse, batterie, piano. Il y a Guillaume Souriau, Alban Mourgue et Antoine Hervier. Ils se connaissent très très bien, ils jouent ensemble depuis 25 ans. Donc, ça groove, ça jazz, c'est facile.
7: Ce que je voulais dire aussi, c'est que tu as récemment chanté en quartet au Mans.
8: Oui, tout à fait. Oui.
7: Tu seras sur la scène du Ciel.
8: C'est le 25 novembre, je chante au Ciel,
7: ouais.
8: À La Roche-sur-Yon,
7: ça,
8: et
7: oui.
8: Le 19 décembre au Sable d'Olonne.
7: Ok. Donc le 19 décembre, tu feras la scène sablaise.
8: Voilà, je jouerai au Havre d'Olonne dans le cadre de cette saison culturelle 2025-2026, les scènes sablaises, où d'ailleurs Thomas Dutronc sera également de la partie. Et puis avant, le 25 novembre, dans le cadre des concerts du mardi à La Roche-sur-Yon, dans la belle salle de spectacle du Ciel.
7: Parfait. Tu es aussi à l'initiative d'une association qui s'appelle Art Vocal.
8: Oui, qui a 20 ans.
7: Tu peux parler un petit peu de ta formation?
8: J'ai fait mes études à Châlons, au lycée François Truffaut. Des études de travailleur social à la base. J'ai pas forcément fait d'études dans la musique. Ça m'est venu comme une baguette magique à mes 20 ans. Après une rencontre, donc c'est l'art des rencontres, la force des rencontres, oui.
7: C'est la poésie des rencontres.
8: Exactement, c'est ce qu'on peut dire, la
7: qui
8: poésie
7: est-ce que tu as
8: des
7: rencontré
8: rencontres. Patrick Sossois, producteur de jazz et de jazz manouche, d'où le lien aussi avec Dutronc Hardy,
7: ouais.
8: Qui sont passionnés par le
7: bien
8: jazz
7: sûr.
8: Manouche, parce que j'y suis également issue finalement.
7: Aux ouais. États-Unis, tu as chanté avec Didi Bridgewater?
8: Oui. Oui, alors c'était...
7: Qui n'est plus toute jeune, elle doit avoir plus de 70 ans.
8: Je pense, oui. Alors on l'a croisée sur les scènes et également en Vendée.
7: Vous avez chanté ensemble?
8: On a fait sa première partie.
7: Oh, c'est
8: ouais,
7: génial.
8: C'était notamment au château d'Apremont, il y avait 1000 personnes. Nous avions à l'époque 20 ans. Ouais, nous étions accompagnés par tous les monstres
7: dingue,
8: du jazz.
7: Oui, c'était où aux États-Unis?
8: C'était à New York, en fait, dans le New Jersey.
7: Ouais.
8: Il y avait un club de jazz, The Trumpets, voilà, où nous étions invités tous les ans. C'est une relation que j'ai eue avec Enrico Granafei par l'intermédiaire de ma sœur, qui était un ami surtout auprès de ma sœur. Et j'ai pu également être accueillie par Enrico, harmoniciste, compositeur, grand jazzman, un passionné franco-italien qui nous a fait venir donc, à New York et puis en Italie.
7: Il y a d'autres personnalités avec lesquelles tu as pu jouer, je pense notamment à un saxophoniste peut-être?
8: Oui, Laurent Barden, tout simplement, dans l'histoire de la pop française actuelle. D'ailleurs, qui collabore en ce moment sur le dernier album de Vanessa Paradis.
7: Tu as chanté aussi au Son de la Terre à Paris?
8: Oui, tout récemment. Ah, c'était merveilleux ça. Ça, c'est Thomas Dutronc qui m'a mis en relation avec ce réseau. ce fut un cadeau du ciel. Il m'a invité le 11 juin dernier à Angers, venir l'écouter. Il a mon album, bien sûr, qu'il a trouvé très beau. Il m'a félicité et donc il m'a remercié en m'offrant ce très beau concert. Donc c'était vraiment devant Notre-Dame de Paris, sur la Seine, sur une
7: péniche.
8: Péniche concert merveilleuse avec de très très bonnes conditions de son, d'accueil.
7: C'est tellement important quand on chante.
8: Oui.
7: D'avoir la bonne acoustique.
8: Oui.
7: Aujourd'hui, on va parler justement de jazz, comme on peut s'en douter, de BD, de cinéma, de voix, de souffrance et de féminisme. Rien que ça.
8: Eh ben, okay. Toute une vie alors.
7: Oui, tout à fait. On va même se demander si la poésie doit être féministe et comment faire pour qu'elle le devienne d'ailleurs. On va s'intéresser à la souffrance des femmes et justement, la question principale qu'on va se poser, c'est la poésie doit-elle souffrir pour être belle ? Est-ce que la souffrance est un passage obligé pour tout artiste ? On va essayer d'y réfléchir pendant une heure. Vous entendrez mon entretien avec le bédéiste Richard Guérino. Le poème du mois, ce sera La Cage, poème hypnotique d'Alejandra Pizarnik, poétesse argentine. La chanson du mois, ce sera tirée de ton album, Cécile. L'objet poétique du mois, ce sera un roman que j'ai dévoré qui s'appelle Le désir dans la cage d'Alissa Wentz. Mm-hmm. Tu le connais ?
8: Non, je ne connais pas celui-là.
7: Il y aura de la poésie dans la musique que j'ai apportée également. D'ailleurs, j'ai très envie de commencer par un groupe britannique originaire du South London, formé en 2004. Et leur chanson tirée de l'album Given to the Wild, c'était sorti en 2011. C'est très cinématographique. On écoute The Maccabees et leur titre Child dans Ma Bohème sur Graffiti.

0: c'était Child the Maccabees. Les Maccabees, c'était une famille juive de résistants au IIe siècle avant Jésus-Christ contre les Grecs. Cécile, j'aimerais bien que tu nous lises un poème d'une poétesse argentine qui s'appelle Alfonsina Storni, qui a écrit un sonnet « Je vais dormir » en 1938.
1: Je vais dormir, dents de fleurs, coiffée de rosée, mains d'herbe, toi ma douce nourrice. Mets-toi les draps de terre et les dordons de mousse purpurine. Ma chère nourrice, je vais dormir, couche-moi. Pose une lampe à mon chevet, une constellation, celle qui te plaira. Elles sont toutes belles, baisse-la un peu. Laisse-moi seule, écoute l'éclosion des bourgeons. Un pied céleste depuis là-haut te berce. Un oiseau esquisse les volutes d'un balai. Pour que tu puisses oublier, merci. Ah, une dernière chose. S'il venait à me téléphoner de nouveau, dis-lui de ne pas insister, que je suis sortie.
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0: Merci beaucoup pour cette lecture et je crois qu'on a tous savouré ta très belle voix.
1: Je te remercie Sylvain de cette magnifique opportunité, moment saisi, envolé.
0: Et je te propose de parler d'une autre poétesse argentine ce soir, Alejandra Pizarnik. Mmh. C'est une poétesse née le 29 avril 1936. Elle est issue d'une famille d'immigrants juifs de Galicie, émigrés en 1934. Chez elle, on parle surtout le yiddish, car ses parents ont du mal à apprendre l'espagnol. Dès l'âge de 19 ans, quand elle sort son premier recueil de poèmes, elle réalise qu'elle ne peut et ne veut qu'écrire ses rêves. Entre 1960 et 1964, elle vit à Paris. Elle étudie la littérature française à la Sorbonne. Elle se lie d'amitié avec Octavio Paz, Julio Cortázar, Yves Bonnefoy, Henri Michaux. Elle traduit aussi des poètes comme Artaud, Michaux, Césaire, Bonnefoy. Elle est partie prenante pour la vie littéraire parisienne, mais elle décide de retourner à Buenos Aires et elle ne sortira quasiment plus de l'espace clos, de ses quatre murs, de son appartement minuscule. Elle était un poète mystique sans Dieu. Elle disait « J'écris contre la peur, contre le vent, avec des griffes qui se logent dans ma respiration. » Alejandra Pizarnik écrivait face à la nuit, face aux murs qui se sont alors brisés pour n'être que traces de son passage, de la poussière de ses mots. Alejandra Pizarnik irradie par la densité de ses mots, pour leur brièveté. En novembre 71, elle écrit dans son journal « Écrire, c'est donner un sens à la souffrance. » Son poème « La Jaula », ça veut dire la cage. Le poème reflète l'exploration des thèmes de l'enfermement, du désespoir qui ont marqué sa vie. Le ton est conversationnel, le langage est direct, il transmet le trouble intérieur de la narratrice. La structure brève et fragmentée du poème reflète la nature fragmentée de ses émotions. Un jour, le 30 octobre 1962, dans son journal intime, après avoir cité Don Quixote, ce qui fit le plus plaisir à Don Quixote fut le silence merveilleux qui régnait dans toute la maison. Et bien juste après ça, elle écrit « Ne pas oublier de me suicider ». Le 25 septembre 1972, elle s'en est souvenue. La cage. Dehors, du soleil. Ce n'est qu'un soleil. Mais les hommes le regardent. Et ensuite, ils chantent. Je ne sais rien du soleil. Je sais la mélodie de l'ange et le sermon brûlant du dernier vent. Je sais crier jusqu'à l'aube quand la mort se pose nue sur mon ombre. Je pleure sous mon nom. J'agite des mouchoirs dans la nuit et des bateaux assoiffés de réalité dansent avec moi. Je cache des clous pour maltraiter mes rêves malades. Dehors du soleil, je m'habille de cendres. Et c'est Alejandra Pizarnik dans Les Aventures perdues 1958. C'est un texte traduit de l'espagnol par Jacques Ancet. Cécile, est-ce que tu as un commentaire éventuel à faire sur ce texte ?
1: Je prêtais mon imaginaire vers Françoise Hardy, qui a su très bien mélanger la douce mélancolie comme cette grande poétesse.
0: Ça me fait penser à un titre de ton album, La maison où j'ai grandi, puisque oui. Ça fait référence à l'espace intérieur comme ça de la maison qui fait écho à ce qui se passe dans nos têtes.
1: C'est vrai, au foyer, au fameux feu qui réunit, aux fêtes païennes, les fêtes païennes dans nos intérieurs. La maison où j'ai grandi, oui, c'est le 6e album de Françoise Hardy. Françoise Hardy avait le talent aussi de repérer des très belles mélodies. Elle chantait en italien et là, elle aura un coup de cœur pour cette mélodie d'Eduardo Binaglio lors d'un festival en Italie. Elle décidera d'écrire des paroles. La maison où j'ai grandi, on y parle aussi également d'amitié, de quitter ses racines. Voilà, donc on passe du spleen également à la saudade en écoutant ce très beau thème.
0: Parfait. Avant de revenir dessus, juste une petite chanson qui a été l'hymne de la Coupe du Monde 98. Tu devines le titre peut-être ?
1: Oh là là, oui, je l'ai en tête.
0: I will survive.
1: Voilà, je veux survivre.
0: Ou je survivrai peut-être, je sais pas.
1: Aussi.
0: Je m'explique pas très bien moi pourquoi c'est devenu un hymne, parce que les paroles sont loin d'être vaincresses. Ça parle de rupture amoureuse qui s'est mal passée. En gros, la femme ne veut plus voir son ex qui est revenu la voir parce qu'il avait gardé le double des clés de chez elle.
1: Ouais. Mais je pense qu'on revient à la disco. Et la disco, c'est une ère assez courte d'une période forte musicale. Il y a eu une très belle exposition à Paris cette année. La disco n'a pas 10 ans, elle a duré que 8 ans. Je crois que c'était à partir des années 60-70. Mais elle a porté cet éclectisme, ce côté joyeux malgré la douleur et malgré les discriminations. La disco est partie, est née de New York dans un milieu intersexuel, multisexuel.
0: D'ailleurs, cette chanson-là a été un hymne de l'émancipation gay.
1: Voilà, c'est ça.
0: Et c'est, comme tu dis, un incontournable des discothèques. Hein. C'est une chanson sortie en 78. Mm-hmm. Hein. Comment ça s'appelait ? Gloria Gaynor.
1: Oui, c'est ça.
0: Qui l'avait chantée la
1: première. Grande diva de la disco.
0: Oui, oui, tout à fait.
1: Et la disco, c'est peut-être intemporellement kitsch et chic.
0: Kitsch et chic.
1: Voilà, le fric, je ne sais pas si c'est chic, mais bon, en tout cas, on peut en débattre longtemps là-dessus. Mais moi, je suis très heureuse que la disco ait pris le dessus en 98.
0: Bien, en tout cas, je vous propose une petite version un petit peu jazzy, avec une voix et une contrebasse. À la voix, c'est Petra Magoni, et à la contrebasse, Ferruccio Spinetti, enregistré en 2004. 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

0: On vient d'écouter l'actrice Monica Barbaro qui interprétait John Bass dans un parfait inconnu. J'ai voulu rapporter ça du biopic sur Bob Dylan qui était sorti l'an dernier.
1: Je suis allée voir ce film sublime en clin d'œil à Bob Dylan et qui a reçu notamment le prix Nobel de la paix grâce à la force de ses textes, de ses mots.
0: En 2016.
1: Ouais. Écoute, ça me fait penser un peu à une sorte de gospel folk. Elle chante avec son cœur, avec son âme.
0: Et juste avant, on entendait une autre voix. J'ai fait exprès de faire enchaîner ces deux voix-là qui me plaisent bien, mais qui peuvent déstabiliser parce que juste avant, il y avait un brin de folie hein, qui faisait bien écho au poème que j'ai lu tout à l'heure, La Cage.
1: Oui.
0: On aime ou on n'aime pas?
1: Alors moi, je ne suis pas partisante du tout ou rien. Je suis partisante de l'instant et j'ai très apprécié cet instant. Ce brin de folie, ce lâcher prise.
0: Elle tente plusieurs techniques de voix. Elle utilise le vocal fry. Elle fait utilise sa voix
1: avec
0: un petit peu comme ça.
1: Une esthétique qui lui appartient.
0: Elle crie.
1: Oui. Elle crie, ça reste toujours du chant, mais le chant est un cri aussi, effectivement.
0: Ah, c'est intéressant ça, ce que tu dis.
1: Oui, ce sont nos premières notes, en tout cas, lorsqu'on arrive ici. Parmi nous tous, écoute, ça permet de s'élancer vers le ciel, vers le haut, ça donne envie de se rassembler. Quand une femme chante avec autant de force, c'est poignant.
0: Je voudrais revenir justement sur la force du poème qu'on a écouté juste avant, la jaula, la cage.
1: Oui.
0: La question c'est, comment est-ce que tu interprètes cette cage? C'est quoi cette cage pour toi?
1: Dans toute cage se réserve l'espoir, dans toute obscurité, la lumière est encore plus rayonnante qu'en elle-même. La notion de cage permet de se prêter au rêve et de vouloir en sortir et d'être dans le pouvoir d'agir.
0: Ça fait un peu penser à ce que disait Pierre Rabhi. Il disait qu'on était toute sa vie dans une boîte. Quand tu nais, on te met dans une boîte, dans un couffin. Tu grandis dans une boîte, ta maison.
1: Oui.
0: Tu apprends dans une boîte, une salle de classe, tu travailles dans une boîte, l'entreprise, c'est une boîte. On va danser en boîte, en discothèque, on se déplace dans une boîte, la voiture, on finit dans une boîte, le cercueil. On est enfermé dans ce poème, la cage.
1: Oui, parce qu'elle pleure, parce qu'on y voit la nuit.
0: Mais dehors, il y a le soleil.
1: Mais toujours.
0: C'est particulier d'ailleurs, dehors du soleil. Au lieu de dire il y a, elle dit dehors du soleil. Elle va vite. Elle prend des raccourcis. Il n'y a pas de fioriture, c'est incisif.
1: Ouais.
0: Et ça, ça reste le privilège des hommes, d'après ce qu'elle dit. Il n'y a que les hommes qui ont le droit au soleil. Elle reste à l'intérieur. Tu vois, il y a un petit message quand même, en filigrane.
1: Oui, non, le soleil, il n'est pas mort.
0: En tout cas, c'est un poème qui est fort en images, énigmatique. Il y a une mélodie de l'ange. Il y a le dernier des vents, des clous cachés, des bateaux assoiffés de réalité. Il y a plein de phrases comme ça qui sont dures à saisir, à attraper, qui laissent songeur. Intéressante aussi la fin, s'habiller avec des cendres. On sent qu'elle se place en tant que femme, en opposition par rapport aux hommes qu'elle associe avec l'extérieur, contrairement à elle. Ça me rappelle un autre poème que j'ai déjà lu à l'antenne, Open Windows de Sarah Teasdale, qui décrit aussi son état de femme enfermée dans sa chambre. Celui-là de poème, il est écrit 14 ans avant qu'elle ne se tue, en absorbant une dose massive de barbiturique, du sécobarbital, mais elle flirte déjà avec la mort. On sent qu'elle est en souffrance. Et tu sais, le thème de l'émission ce soir, c'est la souffrance. Faut-il souffrir pour faire de la belle poésie? La poésie doit-elle souffrir pour être belle?
1: Je sais que la douleur de l'âme pèse plus que la souffrance du corps, comme dirait Sirius, une femme poète. La douleur, la souffrance inspire, incite à la création. Elle est peut-être la base même des fondations de l'art.
0: Mais pas obligée. Et d'ailleurs, quand on souffre, on crie. Elle le dit dans son poème. Elle dit « Je sais crier jusqu'à l'aube quand la mort se pose nue sur mon ombre. » C'est mon passage préféré du poème. « Quand la mort se pose nue sur mon ombre. » C'est très puissant.
1: Et puis, il n'est pas interdit de rire aussi quand on souffre. On peut y échapper.
0: C'est une manière d'y échapper.
1: Oui, c'est une solution, c'est une astuce.
0: S'amuser de sa souffrance.
1: Oui, ouais, c'est ça. S'amuser de sa souffrance, on peut aussi.
0: Mais ici, l'allégorie de la mort, c'est juste un oiseau qui se pose sur sa cible. On sent quand même que la fin est proche.
1: En tout cas, ça prête beaucoup à l'imaginaire, à la conscience. La souffrance, on la vit parfois un petit peu tous les jours ou à un moment dans la semaine. Et il faut apprendre à la gérer.
0: Toi, tu la gères en chantant, par exemple ?
1: Voilà, moi, c'était une forme de résilience, bien sûr. Encore tout récemment, il y a un an, j'ai décidé de lancer vers Hardy Jazz, de jongler avec les pronoms personnels entre le « tu » et le « nous », car j'ai connu, comme tous, rupture, etc. Une rupture familiale qui a fait très très mal. Donc je me suis échappée vraiment vers ma famille jazz.
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0: Richard Guérineau, je suis allé le voir au BD Fest de La Roche en 2025. Je lui ai demandé de me dédicacer mes BD, parce que j'en ai acheté plusieurs. J'en ai profité pour lui poser 2-3 questions.
1: C'est merveilleux.
0: Le son est un peu sale, parce qu'il y avait beaucoup de vent, mais on va capter l'essentiel, j'en suis sûr.
3: En général, en BD, on dit plutôt dessinateur, mais l'illustration, c'est plus dans la littérature. Voilà. La bande dessinée, c'est différent de l'illustration dans le sens où c'est une série d'images et on ne les conçoit pas comme de l'illustration.
4: Ça peut avoir un côté péjoratif aussi, être illustrateur, ça a l'air secondaire, alors que c'est parfois quelque chose de complémentaire.
3: Oui, c'est vrai que je j'aime pas bien qu'on parle de moi en tant que dessinateur, parce que je ne fais pas que dessiner. En réalité, quand je fais de la bande dessinée, je fais de la mise en scène, je fais de la narration. Quand on adapte un roman, il y a une forme de réécriture.
4: Comme Charlie Neuf de Jean Tellet, qui est au départ un roman.
3: Oui, oui, oui. J'avais cette envie d'adapter un roman de Jean Tellet parce que j'aimais beaucoup ses romans historiques, notamment à l'époque. Ce que j'aime, c'est ce ton dans lequel je me reconnais, moi. Ce ton goguenard, un peu badin, pour parler de choses abominables, quoi, et très noires. J'aime beaucoup ce genre d'humour, en fait. C'est l'époque de la Saint-Barthélemy, le 16e siècle, les guerre de religion. Ce roman-là, je me suis dit le sujet me plaît et en BD, ça peut le faire. Quoi. Je trouve pas que ce soit le meilleur roman de Jean Tellet, honnêtement.
4: Non, je suis d'accord. Mais le Montespan, j'ai préféré.
3: Le Montespan, moi, mon préféré, c'est Je, François Villon, dans lequel il y a moins d'humour, qui est beaucoup plus trash, mais que je trouve qu'est son chef-d'œuvre.
4: Il a fait un roman sur l'empoisonneuse bretonne, Fleur de tonnerre. Quel beau titre.
3: Oui, mais le roman, je me suis ennuyé, moi, dans le roman, honnêtement.
4: C'est un peu répétitif. Elle va de famille en famille pour empoisonner les gens. Voilà. Et puis, elle se fait pincer à la fin.
3: Et alors, ce qui est marrant, c'est qu'il y a eu une adaptation de ce roman-là en film ou en téléfilm. Et Tellet m'en avait parlé à l'époque. Il n'avait pas aimé l'adaptation. Et en fait, j'ai vu le film plus tard et tout. J'ai trouvé le film presque plus intéressant que le roman.
4: Ok, ça rappelle aussi l'Auberge Rouge.
3: Oui, absolument. Après, il a repris aussi, il reprend Lonesome Town de Ricky Nelson, chanson qui est jouée par Ricky Nelson dans Rio Bravo d'Howard Hawks avec John Wayne et Dean Martin.
4: Et qui est un grand classique.
3: Effectivement. Oui, je suis très fan de western aussi. J'en ai fait un il y a longtemps. En 2008, j'avais fait un western qui va être édité parce qu'il est épuisé. Et mon prochain projet, quand j'aurai terminé le tome 3 de L'Ombre des Lumières, c'est à nouveau un western. C'est une adaptation de roman. Là, je serai tout seul. L'auteur est mort, donc il m'embêtera pas. Par superstition, je dis pas le titre, mais c'est devenu un classique du western. Il a été écrit dans les années 80, ce roman. Et il est fabuleux, mais alors il est très très long, quoi. Je vais y passer beaucoup de temps, en fait.
0: On écoutait Richard Guérineau. Son troisième tome de L'Ombre des Lumières, ça sort ces jours-ci en novembre. Je t'ai apporté le premier là. Ça commence par une jeune femme qui reçoit des lettres enflammées d'un courtisan. Les femmes justement étaient enfermées dans leurs conditions à cette époque-là. À l'époque, des liaisons dangereuses. Il termine l'interview en parlant de sa souffrance à venir. Il dit que pour son prochain projet, il va sans doute mettre très longtemps à le faire. Est-ce qu'il faut souffrir vraiment pour faire du beau ? Ou est-ce qu'on peut faire les choses de manière fulgurante ?
1: Oui.
0: Ça t'arrive, toi, d'arriver à quelque chose en chantant comme ça, de la première prise, hop, c'est bon, c'est dans la boîte ?
1: Heureusement. Que j'aime ça, que j'aime être dans l'extase, lâcher prise, m'évader, être sur le moment présent. Oui, bien sûr, il ne faut pas que la joie reste pour soi, elle est là pour être diffuse. C'est tout un don de soi. La joie.
0: À propos de joie et de don de soi, je te propose un groupe de rock alternatif qui vient de Philadelphie, créé en 2005. Donc il a 20 ans ce groupe. Ça s'appelle War on Drugs. Et comme aujourd'hui on s'intéresse à la souffrance, je te propose d'écouter leur titre Pain, qui veut dire la douleur. The War on Drugs, Pain.

0: C'était The War on Drugs, Pain.
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4: Rimbaud, s'il était là, il chanterait du hard rock. Je crois que ce serait un poète de hard rock.
0: L'objet poétique du mois, aujourd'hui, c'est un roman. Le désir en cage d'Alissa Wentz. C'est un roman pianistique, un roman qui parle d'une compositrice qui a réellement existé, Mel Bonis, Mélanie Bonis, mais à cet effet appelée Mel pour que son nom soit masculinisé, pour pas qu'on reconnaisse la femme en elle et pour qu'on la juge sur son art plutôt que sur le fait que c'était une femme qui composait, et à l'époque c'était très rare. Le désir dans la cage, quel beau titre. De quoi ça parle? De cette fameuse compositrice qui a été oubliée par le temps et qui a été retrouvé par des Allemands. Pourquoi je recommande ce roman? Parce qu'il a le verbe juste, il y a un phrasé dont on ne peut que tomber amoureux. C'est un roman sans fausses notes, du début à la fin. C'est magistral, ça fait des années que je n'avais pas lu un livre aussi puissant. Ça m'a complètement retourné. L'histoire, elle est féministe, c'est l'histoire de Mélanie, donc Mel Bonis, qui composait la musique, qui devait accompagner les poèmes d'Amédée Etich, un ancien compagnon du conservatoire. Ce qui est intéressant, c'est qu'on apprend ça dans le livre. L'adultère était répréhensible pour les femmes d'une peine de prison, alors que pour les hommes, non. Ce livre, il est féministe parce que c'est l'histoire d'une femme qui lutte contre le fatum, contre sa prédestination due au fait qu'elle est une femme. C'est le déterminisme social de son époque. C'est mon livre coup de cœur et j'avais très envie de partager ça.
1: Merci pour ce partage.
0: Là, on écoute une sonate de Mel Bonis. C'est Astrid Eriksson qui la joue, sonate pour flûte et piano. C'est harmonieux, c'est envoûtant, c'est inquiétant même presque. En lisant ce livre, j'ai voulu aller voir ce qu'elle avait composé et écouter de sa musique tout en continuant à lire le livre. C'est ça que j'aime bien. Parfois, un art, comme la littérature, ça peut t'inviter à écouter de la musique en même temps. Ça peut t'ouvrir des portes vers d'autres formes d'art. On écoute à présent une composition du pianiste de jazz arménien Tigran Amasyan. Il est né en 1987. Il est passé au KM mercredi dernier. J'ai eu la chance de le voir en concert et je voulais partager ça avec vous. Lilac. Les Lilas, un morceau très romantique et ensorcelant qui fait écho à Mel Bonis. Vous écoutez de la poésie tout en musique dans Ma Bohème sur Graffiti.

0: Lilac. C'est tiré de l'album Mock Root, qui était sorti en 2015.
1: Très beau.
0: Ça t'a plu ?
1: Oui, ça m'a plu. Ça me fait penser au pianiste Alain Jean-Marie, qui m'a accompagné sur mon album Hardy Jazz, pianiste guadeloupéen, qui a récemment fait un voyage à Cuba, qui a rendu un hommage aux magnifiques musiques caribéennes. Quelles sont belles et douces ces notes blanches et noires de cet artiste pianiste qu'on vient d'écouter.
0: Tigrane Amashian.
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0: J'aimerais parler d'une chanson que tu as toi-même chantée, une reprise de Françoise Hardy, et qui est tirée de ton album « Effeuille-moi le cœur ». Tu me disais tout à l'heure que tu avais rencontré Thomas Dutronc.
1: Oui, à l'année

0: tout par la famille Jazz Manouche, ma famille, dont je suis issue musicalement. Nini Garcia, qui jouait d'ailleurs également au son de la terre hier soir, j'étais invitée à Notre-Dame de Paris. Je n'ai pas pu y aller, mais j'ai été invitée. Des concerts d'ailleurs qu'organise Thomas Dutronc au son de la terre. Le son de la terre, quel beau titre pour une scène musicale. Je reviens à Effeuille, moi, le cœur, paroles et musique écrites par Françoise Hardy entièrement. Elles sont assez sensuelles, c'est un hommage tendre à l'amour charnel qu'elle a eu avec Jacques Dutronc.
1: Effeuille, moi, le cœur, effeuiller, se faire effeuiller, il y a vraiment l'idée de se faire déshabiller.
0: Oui, déshabille-moi, telle Gillette Gréco.
1: Mais ici, c'est le cœur. Donc c'est mets-moi à nu au niveau de mes émotions. Je me ferai fleur et tu seras jardinier.
0: Oui, c'est beau, effeuille-moi au lit de ton jardin. Je voudrais vivre l'éternité. Arrête les heures sur l'histoire de notre amour. Effeuille-moi au lit de notre vie.
1: Donc là, il y a plein d'allusions à la mort. Il y a des allusions à la religion aussi, puisque le jardin, l'éternité, ça fait des échos à la croyance d'un au-delà, d'un après.
0: C'est un jardin ouvert à toute exploration, sa façon à elle d'exprimer son attachement et de vouloir se sentir protégée par l'amour. Elle le réclame dans le refrain. Protège-moi du vent, mon amour, protège-moi du temps, protège-le encore et longtemps, cet amour qui n'a pas envie de se sentir en sécurité dans l'amour, avec l'amour, par l'amour.
1: On est à fleur de peau. Autre métaphore aussi qu'on peut utiliser, être à fleur de peau. On est à vif, ça peut faire mal. Aussi, hein, oui. de se mettre à nu face à quelqu'un.
0: Ça fait partie d'une relation.
1: Ça me touche que tu parles de cette relation qu'elle a eue avec Jacques Dutronc.
0: Oui, jusqu'au bout, ça a été assez quand même mouvementé. Un amour qui reste difficile pour Françoise Hardy auprès de Jacques Dutronc. J'ai du mal à le dire. Moi, c'est ce que j'ai ressenti quand j'ai lu sa biographie. Elle a beaucoup souffert de cette relation. C'était un combat pour la faire vivre, perdurer et aller vers ce foyer, le feu. Sa mélancolie amoureuse, elle est partout dans les textes et c'est vraiment l'essence même de son œuvre pour moi.
1: Okay.
0: J'ai organisé une journée spéciale Hardy Jazz, Françoise Hardy, le 25 novembre à La Roche-sur-Yon. Cette soirée se clôturera au cinéma Le Concorde avec un film de Jacques Dutronc, Merci pour le chocolat, un film de Claude Chabrol réalisé en 2000. C'est comme une constellation de son œuvre. C'est rendre hommage à l'amour qu'elle a porté à cet homme. Être amoureuse avec une telle force, ça force à l'admiration. Et elle n'a cherché qu'à ancrer cette relation.
1: Et le fruit de cette union et de cette histoire d'amour, c'est Thomas.
0: C'est Thomas.
1: C'est Thomas. C'est lui le fruit.
0: Thomas, dont son dieu est Django Reinhardt. Hein. On en revient toujours à la musique, en tout cas, avec cette famille. Mmh. C'est merveilleux.
1: On écoute un extrait de Effeuille-moi le cœur que tu as chanté dans ton album.
0: Oui.

0: c'était Effeuille-moi le cœur, une chanson de Françoise Hardy que tu as reprise, Cécile Rennes,
1: oui,
0: pour ton album.
1: Oui, sous la forme d'un boléro qui est voilà, une sorte de chanson de jazz sentimentale avec un caractère lyrique, tendre, intime, on espère assez fort.
0: Sans jamais tomber dans le pathos.
1: Voilà, sans jamais, jamais tomber dans le pathos, non, non, non.
0: J'aime beaucoup la pureté de ta voix, tu n'utilises aucun artifice.
1: Non, non.
0: C'était une belle surprise.
1: Écoute, pour moi aussi, et d'ailleurs, vraiment, Thomas Dutronc ne connaissait pas Effeuille-moi le cœur, il ne la connaissait pas du tout. Je lui en ai parlé et je lui ai fait découvert. Pourquoi ? Parce que c'est un morceau parmi 500 morceaux, très discret, et elle a fait peut-être 30 albums, et c'est un morceau qu'elle a enregistré en catimini, que son fils vraiment ne connaissait pas. Il me l'a dit de vive voix, j'étais très heureuse de lui faire connaître. J'avais envie que vraiment l'auditeur redécouvre Françoise Hardy par des morceaux qui ne sont pas connus et des gros coups de cœur. Donc c'était vraiment une direction pour moi d'aller choisir des morceaux des années 70 pas connus, fort fort fort.
0: Ton album Hardy Jazz, c'est un coup de cœur.
1: Mais merci beaucoup Sylvain, c'est un bonheur.
0: Où est-ce qu'on peut se le procurer? Il coûte 15 euros?
1: Oui, il coûte 15 euros.
0: On peut te l'acheter évidemment quand on vient te voir
1: concert,
0: sur scène.
1: En concert, je suis.
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0: On arrive à la dernière partie de l'émission, les nouvelles suggestions poétiques du mois. D'abord, un peu de lecture de poèmes. Je vous recommande la lecture de Poétesse du monde entier, une sélection de Sylvie Brunet. C'est sorti en 2024. C'est au prix de 7,40 €. C'est pas trop cher. On peut y faire de belles découvertes de poétesses internationales, chinoises, grecques, japonaises, espagnoles, notamment donc la poétesse argentine que tu nous as lue tout à l'heure, Alfonsina Storni, qui est contemporaine d'Alejandra Pizarnik. J'aime beaucoup ce poème là que tu nous as lu qui parle de mousse purpurine.
1: Oui, très pur, de très belles images.
0: Ensuite, je ne peux que vous recommander la lecture du Désir dans la cage dont j'ai parlé tout à l'heure, d'Alissa Wentz, un pur plaisir littéraire. Aux éditions Les Avrils, 22 euros. Et si c'est trop, 22 euros, eh ben, on peut toujours le trouver à la médiathèque Benjamin Rabier, qui était le créateur de quoi?
1: Oh, des fameux animaux, de la fameuse publicité La Vache qui rit.
0: Exactement. Un petit podcast aussi, l'Instant Poésie. En ce moment, il y a une série de mini-podcasts de poèmes conseillés par Béatrice Dalle, la magnifique actrice de 37.2 le matin, de Jacques Benex. Elle n'est pas kitsch et chic, elle est cash et chic. Dans sa vie, elle a été à la rue, elle a volé pour survivre, elle n'avait pas le choix. Ancienne héroïnomane, et puis elle est devenue une grande actrice, cette actrice prodigieuse qui a tourné avec tous les plus grands. On sent qu'elle en a bavé. Elle a bavé du fait qu'elle était une femme séduisante.
1: Oui, elle-même se rendait-elle peut-être pas compte de cette beauté.
0: Comme c'est souvent le cas.
1: Avec ses très très belles formes.
0: Avec les belles femmes.
1: Oui.
0: Il y a un documentaire en replay sur Arte qui est disponible jusqu'au 8 mai 2027 et que j'ai vu sur elle, qui s'appelle Épitaphe Béatrice Dalle, comédienne. Et on y voit des tranches de sa vie et il faut voir les questions à la con qui sont posées par exemple des gens comme Thierry Ardisson qui demandait si ça lui plaisait de faire sa petite allumeuse et elle répond avec tact et intelligence qu'elle n'est pas allumeuse. Elle est qui elle est et c'est aux autres d'arrêter de se faire des idées. Il y a aussi un passage très intéressant où elle remet PPDA en place. Je ne sais pas si tu l'as vu, ce passage-là.
1: Je le connais, bien sûr.
0: Elle était venue parler d'un film et lui, il lui dit « Mais ça ne vous dérange pas d'avoir été kleptomane et tout ?» Et elle lui dit « Non, mais ça suffit d'être un fouille-merde. Moi, je suis venue ici parler de mon film. » Donc, l'usage de fouille-merde, je trouve que c'était poétique. Elle était poète à sa manière.
1: Une femme rebelle dans toute sa splendeur et dans tout le côté cash, poétique, très contrasté de cette artiste, tout en nuances. Elle avait certainement aussi beaucoup de douceur et d'affection et d'amour. Et il en est ressorti voilà, ses formes, ce côté clash qui lui va tellement bien et qui a fait sa marque de fabrique.
0: Elle est très drôle.
1: Elle est très très drôle. Elle est brillante, elle est lumineuse. Moi, j'adore cette actrice effectivement. Et je vais regarder, je vais revoir en replay sur Arte ce documentaire. Merci pour la référence.
0: Ça s'appelle Épitaphe. Il y a aussi une BD que j'ai apportée en studio qui s'appelle L'ombre des lumières. Ça, c'est le premier tome. Il y en a trois à présent. C'est Richard Guérineau qui en signe les dessins. Les textes sont d'Alain Hérol. C'est un petit bijou, cette trilogie. Et je la conseille. Il y a beaucoup de poésie à l'intérieur. Et puis, ça parle aussi de la condition des femmes. Et enfin, du théâtre. La Roche accueille la pièce Changer l'eau des fleurs. Là encore, c'est un titre très poétique. Salomé Lelouch et Michel Chérignan s'emparent du roman pour offrir une histoire rayonnante d'humanité. Donc, c'est une adaptation sur scène. C'est un hymne au merveilleux des choses simples. Voilà. En conclusion, sur la question, la poésie doit-elle souffrir pour être belle ? Je voudrais quand même définir le féminisme. Le féminisme, c'est s'assurer qu'un traitement juste et équitable soit donné aux hommes comme aux femmes. C'est lutter contre l'idée qu'un genre prenne le pouvoir sur l'autre. Mmh. C'est ça pour moi le féminisme. Mmh. Comment éviter que ne souffrent injustement les femmes comme les poétesses dont on a parlé ce soir.
1: Comme tu le fais, bien sûr... Voilà, en parler,
0: le
1: dénoncer, et puis sous la forme d'art. Voilà, moi j'ai une pensée par exemple pour Rosa Bonheur, cette peintre qui a demandé l'autorisation en 1900 de pouvoir porter un pantalon parce que c'était interdit.
0: Une autorisation préfectorale.
1: Préfectorale,
0: ouais, ouais.
1: Voilà.
0: Elle est exposée au musée d'Orsay.
1: Ouais, ouais.
0: Un de mes tableaux préférés, c'est un tableau d'elle, le fameux tableau des bœufs là,
1: oui,
0: qui sont
1: sûr.
0: En train de.
1: Ouais,
0: on dirait une,
1: ouais,
0: on dirait une photographie.
1: Animalière.
0: Elle est tellement fidèle à la réalité. C'est ce qu'on appelle l'hyper-réalisme.
1: Complètement, complètement. Et donc toutes ces femmes se sont battues, quelle énergie, quelle double énergie artistique, poétique et de souffrance majorée, embellie par cette poésie du combat.
0: Et je pense, moi, qu'il faut aussi œuvrer pour faire en sorte que les femmes qui pratiquent la poésie aient une visibilité équitable à celle des hommes dans les médias, par exemple. Reconnaître que le talent n'est pas sexué, ne pas qualifier une œuvre par le prisme des préjugés sexuels qu'on pourrait avoir. Donc non, une sonate d'une compositrice n'est pas le fruit de sa sensibilité de femme, par exemple. Il faudrait aussi peut-être enseigner aux jeunes générations les noms d'artistes femmes pour instaurer des modèles pour les jeunes filles de demain. Empêcher que les femmes soient vilipendée, mise au pilon. Et j'espère que l'émission Ma Bohème contribue de près ou de loin à son humble niveau à faire évoluer les avis et à vous rendre curieux, à vous donner envie de creuser un petit peu plus sur certains noms qui ont été évoqués ce soir. Mel Bonis par exemple, Alissa Vance, Alejandra Pizarnik ou même encore Cécile Rennes que j'ai en face de moi et qui a été à l'honneur ce soir. Cette émission est rediffusée le dimanche 30 novembre à 10h du matin. Nous, on se retrouve le mercredi 10 décembre pour notre prochain numéro de Ma Bohème. J'accueillerai Nat Dubrège pour la sortie de son premier roman. Pour réécouter tous les épisodes de l'émission, retrouvez le podcast sur le site graffitiradio.fr. En octobre, l'émission a été notamment écoutée aux USA, en Inde, au Brésil, au Canada et désormais en Gambie, notamment dans la ville de Banjul. Je vous encourage à recommander l'émission.
1: Merci à toi, Sylvain. Cécile. Quel accueil.
0: J'espère que ton album va avoir le succès qu'il mérite. Moi, j'aime beaucoup. Tu repasses ici quand tu veux, évidemment.
1: Avec grand plaisir.
0: Je referme l'émission sur un titre de 2003, à la fois jazz, funk et soul, interprété par le chanteur britannique de R&B Tony Momrell et le big band de jazz autrichien Langau Big Band. Voici ce qu'ils ont fait de Yellow Moon. Yellow Moon, c'est la lune jaune. C'est chanté à l'origine par Aaron Neville et John Hyatt. Gros tube de 1989. À plus, portez-vous bien, soyez même votre meilleur support.

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0: Yeah. Bienvenue sur Graffiti Radio La Roche-sur-Yon. Bienvenue pour l'émission Ragamuffin. Salut les gars.
1: Salut tout le monde, salut les gars.
2: Salut MC Edge, salut Rasti, salut les auditeurs.
0: Oui, Robbie-One, on est vraiment tous les trois ce soir pour l'émission Ragamuffin. Ça fait plaisir de se retrouver dans les studios et pour un direct à 90%, faut le rappeler, on est en direct.
3: Ouais.
0: Et les émissions, tous les podcasts, graffitiradio.fr.
2: Et 100% vinyle.
0: Et voilà, et, hein, faut le rappeler aussi, parce que c'est pas toutes les émissions, même si on n'a rien sur les autres formats, hein, on n'a rien contre les autres formats, mais nous, c'est toujours 100%
3: c'est
0: vinyle.
3: C'est ça, c'est la petite ligne...
0: Donc ce soir, d'habitude on se fait 3-10 chacun, mais on va faire différemment je crois ce soir.
2: Ouais ça, donc moi je vais commencer, je vais faire une petite sélection Israel Vibration, donc groupe mythique hein, jamaïcain, donc qui ont commencé en fin des années 70. Les trois chanteurs, Wiz, Apple et Skelly, donc qui étaient atteints de polio. Mm. Donc
0: j'ai fait la première partie il y a quelques années déjà, hein, facile 20 ans. Ouais.
2: Mortel.
0: À La Roche-sur-Yon, oui voilà.
2: Putain, ouais, cool. Donc ceux qui ont eu la chance de les voir sur scène, bah c'est quelque chose parce qu'ils arrivent avec les Big Lee et puis ils ont cette énergie malgré tout. Et
3: voilà. Ouais, ils bougent bien, ouais, bien avec les Big Lee, ça fait les petits pas de danse et tout, c'est stylé
2: à fond,
3: voir.
2: Ouais, c'est vraiment terrible. Et puis en plus, ils ont chacun une voix mythique.
0: Voilà.
2: Et ils ont chacun leur propre style et donc par rapport aux autres trios vocaux jamaïcains, eux c'était vraiment trois chanteurs qui avaient chacun leur son.
3: Ils se partageaient le lead.
2: Et
3: c'était ça qui était sympa.
2: Beaucoup de trios en fait, t'as un chanteur lead et puis après les autres c'est plus les harmonies. Eux, c'était vraiment trois chanteurs à part entière qui faisaient chacun leur son sur les albums. Mmh. Donc voilà, donc il y aura une petite sélection avec des morceaux de leur début des années 70 jusque 80.
0: Trop bien.
2: Donc cool. Ce sera vraiment moi la période où ils étaient tous les trois parce qu'ils sont séparés mi 90. Je crois.
0: C'est ça, parce que moi, quand j'ai fait la première partie au Bourg-sous-la-Roche, un festival reggae où je faisais la première partie, ils étaient tous les deux.
2: Ouais, c'était plus
3: alors, bleu, ça, ils sont restés à deux quand même. Hein. C'est juste Apple Gabriel qui avait quitté le bateau.
2: Exactement, il restait Wiz et puis Skelly. Et donc là, Apple Gabriel est décédé en 2019, je crois. Et Skelly est décédé là, il y a trois ans. Il ne reste plus que Wiz. Mm. Puis il tourne encore.
3: Okay.
2: Donc voilà, je crois qu'il y a encore quelques dates cet été en festival.
0: Oui.
2: Donc, comment par contre, il est un peu âgé, il est un peu malade, mais
3: ça,
2: voilà, c'est toujours, il a toujours sa voix. Enfin,
3: ouais, puis il perpétue
2: la tradition parce que c'est un groupe légendaire. Quoi.
0: Ah, vraiment,
3: c'est clair.
0: Voilà. Trop cool.
3: Et puis je prendrai la suite moi alors moi je suis concentré sur les instrus hip hop, tu sais, dans certains albums t'as toujours les Jamaïcains ont toujours un peu fait ça quoi, vraiment, mais on va explorer les sons hip hop du
0: raga hip hop ou
3: non vraiment instrus hip hop ou en tout cas qui s'en rapprochent, mais il y a pas le skank du reggae tu vois. Donc, je me suis concentré là dessus ça change un peu, moi j'aime beaucoup le hip hop aussi comme vous les gars, et puis ça a toujours été lié hein, cette culture là aussi jamaïcains ont toujours regardé ce qui se faisait aux États-Unis.
0: Trop bien, hein. Parce que c'est vraiment un truc que on n'a pas fait pour l'instant dans l'émission, donc
3: c'est l'occasion, ça fait une petite idée, donc te retrouveras toi après
0: je vais suivre avec du raga hip hop principalement 45 tours j'ai sorti les anciens bacs
3: cool
0: pour l'occasion, donc on va de 2000 à 2010
3: c'est bien, il y en aura pour tout le monde encore ce soir.
0: Donc, allez, on va laisser prendre le contrôle. Robbie-One va démarrer. Spécial Israel Vibration pendant 40 minutes. Allez, c'est parti, l'émission Ragamuffin.

graffiti dans l'émission Ragamuffin. Robbie One, c'était Israel Vibration. Rasty Selecta, la session hip-hop. Et on finit en Raga Hip-Hop, MCH pour te servir. Toujours le 100% vinyle.

0: encore une bonne session.
1: C'était bien cool, ouais, ouais, on espère que ça vous a plu.
2: Ouais, deux salles, deux ambiances.
1: C'est ça.
2: Ah, c'était, ouais, c'est très bien, c'est très très bien.
0: Ouais, on a démarré avec ton bon route, Israel Vibration, quelle bonne vibration pour démarrer ces 40 premières minutes.
2: À fond, et finir en mode raga hip-hop.
1: Raga hip-hop, c'est ça.
2: Très très bon aussi. Ouais.
1: Pour aller s'enjailler par la suite.
0: Ouais, voilà. J'ai suivi ton ambiance, Rasti Selecta.
1: Ouais, carrément.
0: Allez, on laisse la place à la nouvelle émission sur Graffiti, Chata.
1: Salut, bon week-end.
0: Bon week-end
2: bonne semaine à tous.
0: Bonne soirée.

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